0: Ah, c'est quand t'as des têtes en fait.
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0: Ah, oui.
1: Allez, va.
0: Bonjour, je ferme les mauvais à un
1: Allô?
0: Tiens, on s'est tué par là.
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